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0: The speaker is impressed by the fact that he believes Bob Dylan went and looked at the hobo.
1: Notre invité est persuadé que Bob Dylan a dû aller voir ce clochard de près pour s'assurer qu'il était OK. Il trouve cela surprenant car il pense que la plupart des gens se désintéressent complètement des SDF. Comme souvent dans les grandes chansons engagées, Only a Hobo ne se contente pas de décrire une situation. Cette chanson force celui qui l'écoute à se poser des questions.
0: Does it take much of a man to see his whole life go down?
1: Qu'est-ce que cela coûte à un homme de voir toute sa vie se dégrader? Voici le reste du couplet.

0: Nous avons isolé une phrase en particulier.
1: To wait for your future, like a horse that's gone lame.
0: D'attendre votre futur comme un cheval boiteux. Et un cheval boiteux est généralement abattu.
1: Put down. Put down.
0: Cela veut donc dire que les SDF, d'une certaine manière, encourent la peine de mort.
1: Death sentence. Death sentence.
0: Des mots très forts. Comme souvent dans les chansons engagées, ce sont les mots qui sont importants car ils portent un message. Certains pensent même que les paroles de ces chansons sont encore plus efficaces sans la musique. Écoutez nos invités réciter certaines des paroles de cette chanson.
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5: Does it take much of a man to see his whole life go down? 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
0: Les paroles de Only a Hobo de Bob Dylan. La chanson a beau avoir plus de 30 ans, son message est tout aussi puissant, peut-être même plus aujourd'hui que quand cette chanson a été créée en 1963.

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2: Il est 18h en temps universel sur BBC Afrique. Bonsoir et bienvenue à tous. Le Trésor américain a imposé des sanctions à une raffinerie d'or rwandaise et plusieurs sociétés minières. Elles sont accusées de soutenir le trafic illicite de minerais au profit de la rébellion du M23 dans l'est de la RDC. Ces mesures prévoient le gel de leurs avoirs aux États-Unis et interdisent toute transaction avec des acteurs américains. Correspondance à Kinshasa. Pamela Mounazo.
3: Le département américain du Trésor a annoncé des sanctions contre la raffinerie Gasabo Gold LTD basée à Kigali, ainsi que son président Jean-Malik Kalima, son directeur général Bosco Kayobotsi et trois sociétés minières rwandaises. Leurs avoirs aux États-Unis sont gelés et toute transaction avec des personnes américaines est désormais interdite. Selon Washington, l'or extrait des mines sous contrôle du M23 au sud Kivu était transporté sous escorte des forces de défense rwandaises jusqu'à Ruzizi avant d'être acheminé vers Kigali. Au début de l'année 2026, au moins 60 kg d'or représentant plusieurs millions de dollars auraient transité par ce circuit. Ces sanctions s'inscrivent dans le cadre de la mise en œuvre des accords de Washington signés le 4 décembre 2025 entre la RDC et le Rwanda sous la médiation américaine. L'objectif affiché est de mettre fin au financement des groupes armés par le trafic des minerais et de bâtir une filière transparente et légale. Le M23, désigné par les États-Unis et l'ONU comme groupe armé, est accusé de graves violations de droits humains et de déstabilisation de la région de Grand Lac. Washington rappelle que la richesse minière du Congo appartient au peuple congolais et qu'elle ne doit pas servir au financement de la guerre. Ce n'est pas la première fois que Gasabo Gold est visé. L'Union européenne avait déjà sanctionné la raffinerie pour des faits similaires. Les États-Unis, de leur côté, ont multiplié des mesures depuis août 2025 avec des sanctions ciblées en mars, avril et juin 2026 contre les réseaux liés au trafic de minerais. Pamela Mounazo, Kinshasa. 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
2: Direction la Tanzanie où le gouvernement suspend jusqu'à nouvel ordre tous les rassemblements politiques dans le pays. Une décision contestée par l'opposition qui dénonce une atteinte aux libertés publiques. Valorian Obisi.
4: Le gouvernement tanzanien a décidé de suspendre les rassemblements politiques sur l'ensemble du territoire. Devant le Parlement dans la capitale Dodoma, le ministre de l'Intérieur, Patrobas Katambi, a indiqué avoir demandé à la police de ne plus délivrer d'autorisation pour les meetings politiques. Selon les autorités, cette décision fait suite à des menaces jugées crédibles contre la sécurité nationale. Le gouvernement affirme que plusieurs personnes ont été interpellées en possession d'armes alors qu'elles préparaient des actes criminels. L'opposition rejette ces arguments. Le parti Asiti Wazalendo qualifie la mesure d'illégale et annonce un recours devant les tribunaux. Cette suspension constitue un revirement politique. En 2023, la présidente Samia Suluhu Hassan avait pourtant rétabli les rassemblements politiques, mettant fin à 6 années d'interdiction imposées sous la présidence de John Magufuli.
2: Et puis au Soudan, les combats autour de la ville stratégique d'El Obeid aggravent la crise humanitaire selon le PAM. Le Programme alimentaire mondial alerte sur un risque de famine accru dans le pays.
5: Le Programme alimentaire mondial tire la sonnette d'alarme face à l'intensification des combats à El Obeid, capitale de l'État du Kordofan du Nord. Selon l'agence onusienne, la situation humanitaire se dégrade rapidement. Les affrontements marqués par une multiplication des attaques de drones menacent les populations civiles et pourraient provoquer un nouvel exode massif. Près de 200 000 personnes déplacées ont déjà trouvé refuge dans cette ville, devenue l'une des principales lignes de front du conflit. Le PAM prévient que ses réserves alimentaires sont sous forte pression. Sans nouveau financement, l'organisation affirme qu'elle ne pourra plus assurer ses opérations d'urgence à partir du mois de septembre. L'agence estime avoir besoin de 646 millions de dollars pour poursuivre son assistance alimentaire au Soudan durant les 6 prochains mois et appelle toutes les parties au conflit à protéger les civils et à garantir un accès humanitaire sans entrave.
2: Ibrahim Zongo, direction le Venezuela, où le bilan des deux violents séismes de mercredi dépasse désormais les 900 morts. Selon les autorités, les Nations Unies indiquent que plus de 50 000 personnes sont toujours portées disparues. Des centaines de secouristes internationaux sont mobilisés, tandis que des milliers de personnes sont soignées dans des structures de fortune. Fin de ce journal. On retrouve Emmanuel Coste pour la page des sports de BBC Afrique. Bonsoir Emmanuel.
0: Oui, rebonsoir Ferdinand.
2: Le journal de la Coupe du Monde de football avec la suite des derniers matchs de la poule.
0: Oui, tout à fait. Alors, ce soir, ce sont les groupes G, H et I qui sont en lice dans le groupe I. D'abord, à partir de 19h GMT, hein, on va prendre par ordre d'apparition sur les pelouses. Le match au sommet de la poule France-Norvège. Françaises et Norvégiens ont 6 points. 2 victoires pour 2 matchs joués. Les Français devancent légèrement les Norvégiens à la différence de but. Plus 5 contre plus 4. Alors, en cas de match nul, ce qui leur suffirait, ou de victoire, les Bleus de Didier Deschamps, qui sera d'ailleurs absent ce soir, hein, car il a dû rentrer en France pour assister aux obsèques de sa mère. Donc en cas de victoire ou de match nul, la France jouera ensuite au deuxième tour face à la Suède. Mais s'ils sont battus par la Norvège et terminent donc deuxième du groupe, ils joueront contre la Côte d'Ivoire au deuxième tour. Simultanément, toujours à partir de 19h TU ce soir dans le groupe I, Irak-Sénégal, malheureux vaincu, les deux équipes ont concédé 2 défaites lors de leurs 2 premières sorties. Et à Dakar, cher Tidiane Diagne a tendu son micro à quelques supporters sénégalais qui s'expriment avant ce match.
1: Je crois, parce que moi je vis en pulsion. Depuis que le Sénégal a eu sa deuxième défaite, je n'ai rien senti d'aussi atroce quoi envers moi. Mais je sais que franchement, si le Sénégal arrive à être parmi les 8 qui vont se qualifier pour la 3e place, je pense que ils verront le Sénégal en forme, quoi, franchement.
6: On y croit encore, mais peut-être à 10%. Rien n'est encore définitif, donc on garde l'espoir. Mais c'est vraiment dommage qu'on puisse arriver à ce point. Champion d'Afrique, s'attendre à une 3e place, des trucs de calcul ou quelque chose comme ça, vraiment, c'est regrettable, quoi, franchement. Ah, mais il faut renouveler le 11 de départ. On dirait pas à 50%, mais à 30% ou 20% par rapport au milieu et à l'attaque. Mais malheureusement, je sais pas, le sélectionneur, qu'est-ce qui lui arrive à reconduire les mêmes 11 de départ avec des joueurs qui ne sont pas à 100%.
7: Je pense qu'il va remettre Koulibaly. Il est pas très en forme en ce moment, mais on va voir ce que ça va donner. Moi, je suis pas trop pour un gros changement parce que c'est très risqué aussi de mettre des joueurs expérimentés.
0: Propos recueillis à Dakar par cher Tidiane Diagne. Toujours la nuit prochaine, minuit GMT, les derniers matchs dans le groupe H. Arabie Saoudite, Cap-Vert. L'Arabie Saoudite est dernière avec 1 point. Le Cap-Vert a 2 points pour 2 matchs nuls, donc invaincu jusqu'à présent. L'Espagne, leader avec 4 points, joue face à l'Uruguay, deuxième avec 2 points. Donc le même nombre de points que pour le Cap-Vert. Et puis les derniers matchs de poule dans le groupe G, ce sera pour nous la nuit prochaine à 3h en temps universel. Belgique, Nouvelle-Zélande et Égypte, Iran. Les Pharaons sont en tête de la poule invaincue avec 4 points, une victoire et un nul. L'Iran en a 2 en deuxième position et devance la Belgique à la différence de but. La Belgique qui doit gagner face à la lanterne rouge néo-zélandaise qui n'a qu'un point au compteur. Je vous rappelle qu'hier soir, dans le groupe F, les Pays-Bas, le Japon et la Suède se sont qualifiés dans cet ordre pour le deuxième tour. Dans la poule D, les États-Unis, l'Australie et le Paraguay ont également décroché leur billet pour le deuxième tour. Et dans la poule E, la Côte d'Ivoire l'a emporté 2-0 contre Curaçao. Je rappelle, c'était un doublé de Nicolas Pépé aux 7e et 64e minutes. L'Allemagne battue par l'Équateur 2-1. Donc l'Allemagne termine en tête de la poule et se qualifie bien sûr pour le deuxième tour devant la Côte d'Ivoire et l'Équateur. Et on connaît déjà quelques affiches du deuxième tour. Le premier d'entre eux, ce sera dimanche à 19h GMT avec le match Canada-Afrique du Sud. Lundi à 17h en temps universel, Brésil-Japon. À 1h du matin, pour nous, dans la nuit de lundi à mardi, Maroc-Pays-Bas. Ce sera pas facile pour les Lions de l'Atlas, bien sûr. Et mercredi à minuit GMT, on aura le match États-Unis-Bosnie-Herzégovine. Voilà pour quelques affiches donc alléchantes de ce deuxième tour. On va terminer avec le tennis et les demi-finales du tournoi sur gazon d'Isbourne, le dernier tournoi avant Wimbledon. Qualification dans le simple dames pour la finale de l'Allemande Maria et de l'Américaine Madison Keys. Chez les messieurs, Hugo Humbert, le Français, a obtenu son billet pour la finale. Il a battu le Belge Berks en 2-7 et il a battu le Britannique Draper en 2-7 et il affrontera en finale le Belge Berks. Et puis à Badenbourg, Naomi Osaka s'est qualifiée pour la finale. Elle sera opposée à la Tchèque Muchova. Voilà, il va être 18h10 GMT. Je vous retrouve demain matin dans la chronique foot et dans la matinale à 7h10 TU.
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10: Bonjour à tous, c'est le débat de BBC Afrique. Depuis plusieurs décennies, les élections en Afrique sont censées incarner l'expression démocratique des peuples. Pourtant, trop souvent, elles deviennent des moments de tension, de contestation et parfois même de divorce. En Côte d'Ivoire, la dissolution de la commission électorale indépendante et l'annonce de nouveaux organes chargés des scrutins illustrent une volonté de réformer en profondeur le système électoral pour restaurer la confiance des citoyens. Mais au-delà du cas ivoirien, une question demeure. Les réformes institutionnelles suffisent-elles à garantir des élections crédibles et apaisées sur le continent? Nous ouvrons le débat sur la crise de confiance dans les processus électoraux africains et sur les solutions envisagées pour y remédier. On parlera également du Niger qui a officiellement déposé sa demande de retrait de la Cour pénale internationale 9 mois après avoir annoncé son intention de la quitter. En septembre 2025, le pays avait publié avec ses alliés de l'AES, que sont le Mali et le Burkina Faso, une déclaration commune dans laquelle ils affirment ne pas reconnaître l'autorité de la CPI, la qualifiant d'instrument de répression néocolonialiste. Le retrait prendra effet 1 an après la notification. Et puis, la tension monte en Afrique du Sud à quelques jours de l'ultimatum fixé par des groupes anti-immigrés pour que les étrangers en situation irrégulière quittent le pays. Le groupe anti-migrant March and March, le parti d'opposition Action SA et d'autres organisations maintiennent la pression. Et alors que le compte à rebours se poursuit, le président Cyril Ramaphosa a averti les Sud-Africains que désigner les personnes vulnérables comme bouc émissaire n'était pas la solution aux défis économiques complexes du pays. Et nous sommes avec l'écrivain, juriste et politologue Geoffroy Julien Kouao. Bonjour docteur Kouao.
11: Bonjour.
10: Vous êtes l'auteur de plusieurs ouvrages, dont l'essai intitulé « Côte d'Ivoire, une démocratie sans démocrate » paru aux éditions Kamit en 2020, un livre sur la démocratie ivoirienne où vous déplorez, selon vous, le recul de la démocratie dans votre pays. Le livre est sorti dans un contexte de vives tensions politiques autour des élections présidentielles qui se tenaient cette année-là. Vous êtes aujourd'hui, Geoffroy Julien Kouao, notre grand témoin, et vous êtes en ligne d'Abidjan. Et nous sommes également en ligne avec deux confrères. Bonjour, Issoufou Ouédraogo.
12: Bonjour.
10: Vous êtes journaliste et analyste politique burkinabé. Vous êtes en ligne de Ouagadougou. On salue également la présence de Djibril Diop, journaliste et analyste politique sénégalais. Bonjour Djibril.
13: Bonjour, bonjour à tous.
10: Vous êtes en ligne de Dakar au Sénégal. Bienvenue à tous. Le débat de BBC Afrique, c'est tout de suite. On commence donc par les processus électoraux avec le cas de la Côte d'Ivoire. Le Premier ministre Robert Begré-Mambé a annoncé la création de 3 nouveaux organes électoraux pour remplacer la Commission électorale indépendante, la CEI, dissoute en mai 2026. L'objectif est de renforcer la transparence, la neutralité et la confiance dans les scrutins afin de prévenir les crises politiques et les violences électorales. Geoffroy Julien Kouao, pourquoi les élections en Afrique sont souvent l'objet d'autant de contestations? Pourquoi, selon vous, les citoyens africains ont-ils si peu confiance dans leurs institutions électorales?
11: Oui, la raison est simple. On peut évoquer ici l'immaturité politique, voire le refus de la démocratie. Vous savez très bien qu'en Afrique, la politique est source de valorisation du statut social. Et donc, à partir du moment où on a une conception patrimoniale du pouvoir, lorsqu'on y est, on ne veut pas céder le fauteuil. Et ce qui, évidemment, amène les uns et les autres à refuser le mode normal de dévolution du pouvoir, qui est l'élection. Et donc, ce pourrait être la cause qui explique principalement les dysfonctionnements électoraux constatés ici et là. Heureusement que certains pays, comme le Ghana, le Sénégal et même le Nigeria, montre le bon exemple.
9: Alors, on comprend donc qu'il y a suspicion. Et si l'on prend le cas de la Côte d'Ivoire, la défunte commission électorale indépendante était l'émanation d'une volonté des partis politiques pour rendre les processus plus transparents. Et pourtant, cela n'a pas empêché ces mêmes partis politiques de dénoncer cette structure comme étant à la solde du pouvoir.
11: Oui, parce que cette structure a été mal construite. Vous savez qu'en Côte d'Ivoire, à l'aube du multipartisme et même bien avant, l'élection était organisée par l'administration centrale, c'est-à-dire le ministère de l'Intérieur. Malheureusement, les acteurs politiques ne faisaient pas confiance au ministère de l'Intérieur, qu'on jugeait inféodé au parti au pouvoir, c'est-à-dire au PDCI RDA à l'époque. Et c'est pour répondre à ces critiques et à ces reproches que la commission électorale indépendante a été créée à l'aube des années 2000. Malheureusement, cette commission était largement dépendante des partis politiques et de l'administration centrale, ce qui a expliqué son dysfonctionnement à plusieurs reprises, en 2010, en 2020 et tout récemment en 2025.
9: On va passer la parole à Youssoufou Ouédraogo qui est à Ouagadougou. D'où vient selon vous ce climat de suspicion? Est-ce que ça se limite aux politiques ou bien cette crise de confiance, je veux parler des élections en Afrique en général, s'étend également aux populations, aux électeurs?
12: D'emblée, je dirais que, comme mon prédécesseur l'a dit, il a parlé de questions de confiance. Vous savez qu'en Afrique, quand on parle de démocratie, les gens s'attablent uniquement à l'élection. Mais quand on parle de démocratie, on parle d'institutions fortes. Mais pour mettre ces institutions fortes, il faut d'abord la confiance entre les acteurs politiques. Parce que j'ai l'impression qu'en Afrique, les gens aiment jouer avec les artifices de la démocratie quand c'est en leur faveur. Mais quand c'est en leur défaveur, mais tout le monde saute sur le haro pour dire la démocratie, elle est ceci, cela. Moi, j'ai toujours dit en Afrique, la démocratie, elle n'est pas figée. Je prends l'exemple du Capitole aux États-Unis, qui est un exemple patent. Pourtant, on dit que c'est un pays de démocratie, c'est un pays de... Mais on a vu ce qui s'est passé. Moi, j'ai toujours dit aux gens, en Afrique, la démocratie doit être une quête permanente. Et cette quête permanente doit avoir comme base la confiance. La confiance à quoi? La confiance à des institutions. Quand vous voyez ce qui s'est passé en Côte d'Ivoire avec la Commission électorale nationale indépendante, tous les partis qui étaient représentés, ils tiraient à boulet rouge, surtout l'opposition sur cette structure. Pourtant, quand vous regardez un peu ce qui se passe, ce sont ces mêmes partis-là qui ont constitué quand même cette organisation. L'élection ne doit pas être un fardeau, un moment de tension, un moment où l'avenir peut sombrer. Ça doit être comme une lettre à la poste. Mais ça doit impliquer tous les acteurs politiques. D'abord, la confiance entre les acteurs politiques, la confiance avec ceux de la base, c'est ce qui va faire nourrir quand même une démocratie. Je comprends le doyen Kouawo, parce que je pense que, si ma mémoire est bonne, je l'ai déjà entendu parler de cette commission, je pense qu'il a lui-même à travailler dans cette commission. Souvent, il y a des choses qu'il dit sur des plateaux, je suis parfaitement d'accord. Mais est-ce que cela donne le droit de jeter l'hégémonie quand même sur la démocratie? Non. Peut-être qu'il y a des acteurs qui tirent la couverture au sein de la démocratie en usant de leur statut et de leur position pour tirer la couverture de leur côté. Mais je pense qu'il y a des mécanismes qu'on peut mettre en place pour éviter tout ça. Maintenant, c'est aux acteurs politiques et aux administrateurs, souvent dans ces structures-là, qui vont s'asseoir réellement avec la confiance pour établir les choses. Sinon, si on va continuer à déshabiller Pierre pour habiller Paul, on va avoir toujours les mêmes reproches. Ce n'est pas les institutions le problème, souvent. Ce sont les personnes qui sont chargées de faire fonctionner ces instituts qui posent problème.
9: Alors, le mot confiance, c'est ce qui revient depuis le début de cette émission. Djibril Diop, en définitive, cette méfiance vis-à-vis des structures en charge des élections, est-ce une question de personne, de structure ou de culture politique, comme le mentionnait tantôt Geoffroy-Julien Kouawo?
14: Je crois que c'est plutôt une question de personne, parce que
13: les structures ne sont que ce que les hommes veulent bien qu'elles deviennent. En fait, mon confrère parlait tout à l'heure d'institutions fortes. Mais pour avoir une institution forte, il faut d'abord avoir une institution qui s'inscrit dans la durée. Le fait de vouloir changer tout le temps les institutions, d'abord ça fragilise les institutions et nos hommes politiques, c'est un peu malheureux de le constater, ils n'ont pas une très bonne moralité parce que les discours qu'ils tiennent lorsqu'ils sont dans l'opposition sont à l'opposé de ceux qu'ils tiennent lorsqu'ils sont de l'autre côté, c'est-à-dire du pouvoir. Donc, ils s'orientent en fonction de leur position. Ils changent en fonction du camp auquel ils appartiennent.
9: Est-ce que ce n'est pas pour cela qu'on parle d'institutions fortes? Parce que, on le mentionnait tout à l'heure, une fois arrivé au pouvoir, chacun fait en sorte de conserver ce pouvoir-là. Et donc, c'est la force des institutions qui devrait permettre de juguler un peu tout cela.
13: Oui, effectivement, il faut mettre des institutions qui ont l'aval de la société civile, qui ont l'aval des hommes politiques, qui ont l'aval du gouvernement, et y mettre une clause, c'est-à-dire qu'il serait extrêmement difficile de revenir là-dessus pour avoir des institutions qui puissent vraiment être adoubées par tout le monde. Et surtout les acteurs, et surtout faire preuve de régularité quand il le faut. Mais à chaque fois, on est en train de changer, de changer, de changer. La suspicion s'installe, ce qui fait que les crises post-électorales, ça peut revêtir une forme violente, comme ça peut revêtir une autre forme. Mais il y aura toujours des contestations après des élections, parce que les gens d'abord ne sont pas d'accord sur la façon, sur la manière même d'aborder l'élection en question. Et la Côte d'Ivoire a des pas à faire là-dessus. Il a fait tellement de progrès économiques, mais sur le plan démocratique et purement électoral, il y a beaucoup de choses. Le jour du scrutin devait être un jour de fête pour la démocratie en réalité. Mais la bonne gouvernance doit durer, doit être quelque chose de quotidien dans l'administration publique, etc.
9: Geoffroy Julien Kouaou, je reviens à vous. Est-ce que les réformes électorales suffisent à restaurer la confiance des citoyens? Si on prend par exemple le cas de la Côte d'Ivoire, avec la proposition que vient de faire le Premier ministre, on devrait se retrouver non pas avec un, mais avec trois organes distincts, avec des rôles différents mais complémentaires, l'un en charge de l'organisation matérielle des élections, le deuxième s'occuperait du recensement et de la centralisation des votes. Et enfin, le troisième organe serait chargé de la supervision et du contrôle. Est-ce que cette nomenclature vous semble adaptée pour garantir la neutralité attendue de ces entités?
11: Alors, vous savez, c'est Albert Camus qui disait que mal nommer les choses, c'est rajouter au malheur du monde. Je pense que le gouvernement ivoirien n'a pas fait le bon diagnostic. Et évidemment, cette proposition qu'il vient de faire ne satisfait pas aux attentes des Ivoiriens et surtout de une partie des observateurs. Parce que le principal reproche qu'on fait à la CEI, à la défunte CEI, ce n'est pas ses attributions. Ces reproches ne concernent pas les attributions de la CEI, mais surtout sa composition. Quand vous regardez bien les trois organes que propose le gouvernement, relativement à leurs attributions, ce sont les mêmes attributions qui étaient confiées à la CEI, l'organisation matérielle des élections, la compilation des résultats des bulletins de vote et la supervision du scrutin.
9: Mais tout ça a été rassemblé dans une même entité. Aujourd'hui, nous avons trois entités différentes, ce qui rendrait peut-être justement le contrôle plus efficace.
11: Non, je ne le pense pas. Je ne le pense pas parce que le problème, c'est, comme l'ont dit tout à l'heure mes co-débatteurs, c'est une question de confiance. Le problème de la CEI, c'est que elle était composée et des représentants de l'administration centrale et des représentants des partis politiques avec ceux de la société civile. Et donc, cette administration était électorale était fortement dépendante de l'administration centrale et des partis politiques. Ce qu'on demande aujourd'hui, c'est que la demande de la société civile et des observateurs, c'est que la nouvelle structure soit totalement indépendante du gouvernement, des partis politiques, de l'opposition et du pouvoir. Voyez. Or, là, tel que présenté, on va multiplier les institutions. Je pense que c'est une manière de multiplier aussi les dysfonctionnements. Parce que quand on regarde bien, l'organisation matérielle ne peut être faite que par une structure étatique. Or, cette structure étatique serait considérée comme proche de l'administration centrale, donc du parti au pouvoir. Maintenant, la supervision, il est évident que cette supervision ne peut être faite que par aussi une structure étatique. Et donc, qui serait considéré comme une structure proche de l'administration. Non, je pense que
9: est-ce que vous n'êtes pas en train de mettre la charrue avant les bœufs? Parce que jusqu'à présent, c'est juste une nomenclature qui a été présentée. On ne connaît pas encore les acteurs qui seront ceux qui seront choisis pour diriger cette structure. Et déjà, il y a cette suspicion qui plane sur les occupants de ces différents fauteuils.
11: Non. Ce ne sont pas des suspicions, ce sont des hypothèses que j'émets. Et c'est pour cela que je dis que la question n'est pas la structure elle-même dans son organisation, mais dans sa composition. On peut garder la formule à une seule tête, c'est-à-dire une seule structure comme l'ancienne CEI, mais écarter de cette CEI-là les partis politiques et l'administration centrale. Parce que la question au niveau des élections en Côte d'Ivoire est une question de confiance. Personne ne fait confiance à personne. En principe, dans un état normal, il revient à l'administration centrale, c'est-à-dire au ministère de l'Intérieur, d'organiser les élections. Malheureusement, est-ce que dans nos pays, en Afrique en général et en Côte d'Ivoire en particulier, est-ce que l'administration centrale peut se détacher de son patron, c'est-à-dire le président de la République, qui est le chef par excellence de l'administration? La réponse est malaisée. Maintenant, est-ce que lorsqu'un parti politique nomme quelqu'un pour le représenter, est-ce que ce représentant-là peut se détacher de son mandat? La réponse aussi est malaisée. Le reproche qu'on fait à la société civile en Côte d'Ivoire, on dit que la société civile est rattachée plus ou moins à des partis politiques ou à des courants politiques. Peut-être. Mais c'est pourquoi moi je propose par exemple un appel à candidature avec des personnalités qui n'ont aucun lien d'attachement avec les partis politiques.
9: Et cela évite aucun lien apparent.
11: Non, aucun lien. Parce que c'est cette suspicion. Voilà, vous voyez des suspicions. On fait croire qu'en Côte d'Ivoire, tout le monde est allié ou plus ou moins à un parti politique. Mais non. Je prends par exemple moi mon cas. Moi je n'appartiens à aucun parti politique. Je n'appartiens à aucun parti politique. Donc, il y a des milliers d'Ivoiriens qui sont comme moi, qui n'appartiennent à aucun parti politique. Donc, qui peuvent peut-être se mettre au service de la Côte d'Ivoire. Voilà, au niveau de l'organisation de ces élections. Le véritable soupçon, c'est de penser que tout le monde a un parti politique ou a un penchant politique. Non, ce n'est pas vrai. On a une société civile qui est totalement... c'est vrai, il y a certains... membres de la société civile, de par leur prise de position, montrent très bien qu'ils sont proches d'un parti politique ou d'un autre parti politique, mais il existe bien des personnes qui peuvent faire preuve de neutralité. Et dans le passé, on l'a vu, des personnalités qui ont bien organisé ces élections en Côte d'Ivoire. On peut leur faire appel de nouveau.
9: Merci Geoffroy Julien Kouaou. Nous allons marquer une courte pause. Le débat continue juste après ça.
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Geoffroy Julien Kouaou est notre grand témoin pour parler des processus électoraux en Afrique, avec notamment la dissolution en Côte d'Ivoire de la Commission électorale indépendante et une proposition de mise sur pied d'un nouvel organe à trois têtes chargé de garantir plus de transparence dans les scrutins. Geoffroy Julien Kouaou, il y a pourtant des processus qui fonctionnent très bien sur le continent. On pourrait citer par exemple

0: pas entendre, en tout cas jusqu'à présent, ils ne se font pas entendre via des organisations d'obédience publique pour dire leur point de vue. Et la nature étant, la nature ayant horreur du vide, on entend que les Doudoula, opération Doudoula, les match and match, et alors on a l'impression que tous les Sud-Africains sont contre.
1: Cyril Ramaphosa lui-même a averti les Sud-Africains, je le disais en introduction, que désigner les personnes vulnérables comme bouc émissaire n'était pas la solution aux défis économiques complexes du pays. Ça, c'est la réaction officielle, en tout cas, de l'Afrique du Sud.
0: Ça, c'est la réaction officielle de l'Afrique du Sud, mais dans cette même déclaration, il a fustigé le fait que certains étrangers soient sur le sol sud-africain de manière illégale.
1: Oui, mais tout État cherche à gérer les mouvements migratoires sur son sol.
0: Oui, mais en disant cela, il a prêté le plan à ces organisations xénophobes. Dans la même semaine qu'il l'a dit, il y a eu 2747 ressortissants africains qui ont été expulsés d'Afrique du Sud. Ce qui veut dire que son discours, au lieu d'apaiser, a plutôt, disons, mis de l'huile sur le feu.
1: Alors, Issoufou Draogo, ces agissements actuels pourraient-ils avoir des conséquences sur les relations entre l'Afrique du Sud et d'autres pays africains?
2: Oui, mais justement, parce que je ne peux pas comprendre quand même que le pays de Nelson Mandela, la nation arc-en-ciel, tombe dans une situation pareille. Ça va détruire les relations du pays, même sur le plan économique. Si on voit ce que le président Tinubu du Nigeria compte faire, quand même, c'est compliqué. Parce que économiquement, on a des sociétés sud-africaines qui sont dans des pays africains qu'on ne traite pas ainsi. Si vous pensez que votre politique anti-immigration a failli parce que vous n'avez pas mis les moyens pour essayer de contrôler réellement qui rentre sur votre sol, c'est pas les migrants le problème. Donc, en continuant d'agir comme ça, comme mon confrère sénégalais le disait, voyons les sentiments qu'on a déjà quand les Bafana jouaient. Et c'est ça qui est regrettable, surtout en Afrique. Au 21e siècle, où on parle d'union, où on parle de village planétaire, l'erreur ne doit pas venir de l'Afrique. Non, pas du tout. Parce que si on a été longtemps stigmatisé, maltraité, martyrisé par d'autres pays comme pointer du doigt, on vous dira que chez vous-même, à côté de chez vous, ben, y a des gens qui ne vous considèrent même pas. Donc pour moi, il faut que l'État sud-africain change de fusil d'épaule. Les étrangers ne sont en aucun cas un frein pour empêcher des Sud-Africains de source d'avoir du travail. Et quand vous regardez la plupart d'entre eux, 30% évoluent dans le secteur informel. La faute est à qui? Est-ce qu'il y a un bon plan d'éducation qui a été instruit? Est-ce que c'est tous les Sud-Africains qui vivent dans cette situation? Donc pour moi, l'erreur, c'est l'État sud-africain. C'est des personnes d'autres, c'est pas les étrangers le problème. Quand on a des présidents qui la plupart du temps sont accusés de corruption, à qui la faute?
1: Geoffroy, Julien Kouaou, on termine l'émission avec vous. À plus long terme, quelle solution pourrait apaiser les tensions entre Sud-Africains et migrants et éviter que ce type d'ultimatum ne se reproduise?
3: Oui, ce que je voulais dire, c'est que cette situation n'honore pas du tout l'Afrique du Sud. Et ce qui m'étonne, c'est la réaction timide des autorités politiques et étatiques. Et surtout que cela vient du pays de Nelson Mandela. Pendant la période de l'apartheid, il y a eu une solidarité africaine autour de l'Afrique du Sud, à commencer par les pays de la ligne de front. Et aujourd'hui, on ne comprend pas du tout pourquoi, en Afrique du Sud, on cultive la discrimination contre une population africaine. Non, le problème n'est pas l'étranger, c'est certainement un problème de gouvernance interne. Tout à l'heure, en parlant de démocratie, on a vu que la Côte d'Ivoire n'était pas un bon élève, mais en matière d'intégration africaine, par exemple, l'Afrique du Sud pourrait prendre exemple sur la Côte d'Ivoire. Quand on regarde les chiffres, ils sont à peine à 5%, 6% de taux d'étrangers, alors que la Côte d'Ivoire, c'est 22%. Mais il y a une vie harmonieuse entre les populations étrangères en Côte d'Ivoire et les Ivoiriens. Et donc l'Afrique du Sud pourrait prendre par exemple exemple sur la Côte d'Ivoire lorsqu'il y a eu le problème de l'ivoirité. Mais la classe politique, une partie importante de la classe politique et d'intellectuels se sont levés pour dire que c'est une politique...

0: condamnable. Or, dans le cadre de l'Afrique du Sud, on voit que la réaction des autorités officielles étatiques me paraît timide. Je pense que la solution, c'est de revenir aux fondamentaux de l'Afrique, l'unité africaine, l'union africaine.
1: Merci Geoffroy Julien Kouaou. C'est la fin de la troisième partie du débat. L'écrivain, juriste et politologue ivoirien Geoffroy Julien Kouaou était notre grand témoin. Il est l'auteur notamment de l'ouvrage intitulé « Côte d'Ivoire, une démocratie sans démocrate » apparu aux éditions Kamit en 2020. Merci également à nos deux confrères Issoufou Ouédraogo, journaliste et analyste politique burkinabé, et Djibril Diop, journaliste et analyste politique sénégalais. Un grand merci à tous nos auditeurs. Le débat aujourd'hui est produit par Didier Landau, mis en onde par Patrick Tévy et réalisé par Khaliou Hamed Assalé. 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